0: lire un livre sur le licenciement. Sur le chapitre 2, j'ai déjà tout compris. C'est signé un certain Jean-Marie Messier.
1: Mais arrête, t'es quoi? T'es vraiment trop nul. T'es archi nul. Tu es viré de chez viré. Tu es né, idiot, et tu vas mourir, idiot. Tu me casses les couilles, tu fous rien.

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0: n'en pensez pas.
1: La Pietà est le projet artistique créé par l'écrivaine, musicienne, compositrice Virginie Nouri autour d'un roman en cours d'écriture. Certaines de ses chansons sont des passages de son livre La Moyenne. Reconnue pour sa gouaille, ses textes et son énergie, la Pietà officie depuis une dizaine d'années sous le nom de la statue de Michel-Ange.

La Pietà décline son histoire dans des mini-EP au titre Rageur, puis dans son premier album, La Moyenne, en 2020, et explose sur scène aux quatre coins du pays sous un masque de chat au ton vindicatif. Cette musicienne de talent compose musique et paroles entre violence et douceur, punk rock et slam, hurlements et murmures.

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1: La Pietà est une femme qui dérange. Et ce n'est pas la sortie le 25 novembre 2022 de son deuxième album, L'Innamorata, qui nous contredira. Avec un goût prononcé pour la révolte, La Pietà tombe le masque en révélant les tatouages sauvages d'une chanteuse à la plume libre et audacieuse. Avec une musique plus électro et une voix plus scandée, elle parle ainsi aux tripes et au cœur.
0: Je suis indécise, je ne sais pas ce que je vais mettre aujourd'hui. Une robe Dolce Vita, des baskets, un vieux body. Mon photo de Gaga, peut-être mon lady. Ou bien mes pauvres perles de chez Franprix. D'ailleurs en fait je suis plus si sûre de vouloir sortir. J'ai peut-être juste envie de me rendormir. Je suis indécise, je sais pas si je vais pas rester au fond de mon lit.
1: Tout au long de ses 13 nouveaux titres, La Pietà reste toujours aussi insolente et fiévreuse tant elle apporte sa réflexion sur l'amour de nos jours. Choisir, c'est renoncer et elle n'est pas du genre à renoncer. Amoureuse des émotions contraires, des intempéries du cœur, des aléas de l'humeur, de la fougue, de la passion, La Pietà ne vous laissera pas de marbre. Elle sera en concert à tout bout de champ à Lyon le vendredi 19 juin 2026. 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
1: Bonjour, aujourd'hui je reçois Quentin Chaming, chargé de biodiversité à FNE 1, pour parler des pollinisateurs. Bonjour Quentin.
2: Et bonjour Bernadette.
1: Alors, quels sont les insectes pollinisateurs? Qu'est-ce qu'on appelle? Tous les insectes ne sont pas pollinisateurs. Quels sont-ils, ces pollinisateurs?
2: Eh bien, en fait, on a plusieurs espèces qui... Enfin, plusieurs espèces, oui, évidemment, mais aussi plusieurs grands ordres d'insectes qui peuvent être pollinisateurs. Les principaux, en général, on va dire que c'est les hyménoptères, donc c'est les abeilles, les guêpes, les fourmis font partie des hyménoptères aussi, donc tous ne sont pas pollinisateurs, mais une partie le sont. Les coléoptères, pareil, une partie des coléoptères sont des pollinisateurs. Dans les coléoptères, on a ce qu'on appelle les scarabées, les cétoines, les coccinelles, tous ces insectes qui ont un peu des carapaces autour d'eux. C'est la première paire d'ailes qui est transformée en élytre, qui fait un peu un rôle de protection. Et les diptères, certains connaissent peut-être les mouches déguisées en abeilles, les syrphes, donc qui sont à la fois des régulateurs de pucerons à l'état larvaire. Pour certaines espèces, certains autres qui filtrent, qui sont aquatiques, les larves, elles filtrent l'eau. Et à l'état adulte, vont venir dans les fleurs pour polliniser, donc transporter du pollen. Et ce qu'on appelle insectes pollinisateurs, c'est vraiment ceux qui vont de fleur en fleur, alors soit pour se nourrir, en général ils se nourrissent avec le nectar, ou ils vont aussi prélever du pollen pour leur progéniture, donc c'est le cas des abeilles par exemple. Ils vont transporter le pollen de fleur en fleur et permettre la reproduction des fleurs.
1: D'accord, alors aujourd'hui on va plutôt s'intéresser donc aux abeilles sauvages, hein, donc sauvages, pas les abeilles domestiques, puisque elles c'est plus de l'agriculture, de l'élevage.
2: Oui, c'est ça. Sorte.
1: Donc on va plutôt s'intéresser aux abeilles sauvages. Et donc pourquoi s'intéresser aux abeilles sauvages? Tu t'intéresses entre autres aux abeilles?
2: Eh ben, les abeilles sauvages, en fait, c'est un groupe qui est très peu connu. Alors, on entend beaucoup, dans beaucoup de discours, si l'abeille disparaît, on disparaît en X années, j'ai plus exactement en tête. Et souvent, les gens, quand on parle de ça, pensent, oh là là, mais c'est terrible, il faut qu'on mette des ruches partout. Sauf que l'abeille de ruche, c'est une seule espèce parmi les nombreuses espèces qu'on va avoir en France, en Europe et dans le monde. Donc il n'y a qu'une seule espèce qui fait du miel. À partir du moment où l'abeille fait du miel, ce n'est pas une abeille sauvage. C'est une abeille de ruche, donc une abeille domestique, et donc qui est installée par les humains et est aidée par les humains. Les abeilles sauvages, elles sont hyper diversifiées. On a quasiment 1000 espèces en France. Elles sont très spécialisées. Il va y avoir des espèces qui vont être sur uniquement un groupe de fleurs, d'autres espèces qui vont nicher dans la terre, d'autres espèces qui vont nicher dans des cavités. Enfin voilà, on a vraiment une diversité assez énorme. Donc avec autant d'espèces, on imagine bien plein de spécialisations, plein d'espèces généralistes aussi, un peu comme l'abeille de ruche. Plein d'espèces, et toutes ces espèces là en France on les connaît pas trop, on sait pas trop où elles sont, on sait pas trop certaines on découvre des nouvelles espèces chaque année, c'est vraiment un groupe méconnu et sur lequel il y a encore beaucoup de travail à faire.
1: Et donc si l'on prend le cas des abeilles sauvages, combien est-ce qu'on a pu en recenser? Est-ce que tu as des chiffres pour l'Europe ou la France?
2: Ouais, alors en Europe on a un peu plus de 2000 espèces. Un peu plus de 400 espèces qui sont endémiques d'Europe, c'est-à-dire qu'on les trouve que en Europe. Donc c'est assez fou, hein. Pour comparaison, les papillons de jour, on a 450 espèces en France. Je saurais pas dire en Europe, pour le coup, j'ai pas révisé ces chiffres-là. En France, en 1995, il y avait un premier état des lieux sur les espèces présentes, et ils avaient recensé 865 espèces. En 2025, donc l'année dernière, est sortie une actualisation de la liste des espèces, et on en est à 983, avec des changements un peu, certaines espèces qui avaient été mentionnées en 95 qui ont été retirées suite à des réidentifications ou à des clarifications taxonomiques. Donc en gros, une espèce qui en fait est séparée en deux espèces parce qu'on se rend compte que c'est un peu plus compliqué que ce qu'on pensait, ou des descriptions de nouvelles espèces. Il y a eu des nouvelles espèces décrites pour la France quand même, et des premières mentions, c'est-à-dire des espèces qui n'étaient pas qui n'étaient pas connues de France, qui ont été trouvées au fur et à mesure. Et il faut savoir que cette espèce, enfin cette liste d'espèces, pardon, elle continue de grandir. C'est-à-dire que là, j'étais aux rencontres quand ils ont présenté cette liste d'espèces en 2025, et dans la même journée, on avait la présentation de la liste d'espèces, et deux présentations après, il y avait quelqu'un qui présentait une nouvelle espèce pour la France. Donc c'est vraiment, voilà, c'est en constante évolution, et comme je dis, il y a encore beaucoup de choses à découvrir, et on est...
1: On connaît pas tout.
2: Hein. Voilà, on connaît pas tout, on est loin de tout connaître.
1: On a encore des... De la marge, quoi.
2: On peut encore
1: se lancer dans l'observation.
2: C'est ça, c'est un peu l'aventure.
1: Et donc, ces abeilles, est-ce qu'elles vivent... Dans quelle zone elles vivent, par exemple, dans la France? Est-ce qu'on en trouve plus au sud, au nord? Ou est-ce que c'est homogène? Ou comme le nord, c'est plus frais. Et il me semble que les abeilles, elles ont besoin quand même... Elles sortent quand il fait une certaine température. Donc, est-ce qu'on en trouve pareil au nord, au sud? Comment ça se répartit
2: Eh bien, en fait, on va avoir... Alors, la plus grande diversité en France pour quasiment... toutes les espèces, on va dire, même en plantes, même pour beaucoup d'autres groupes, c'est le sud. Autour du pourtour méditerranéen, on a vraiment une diversité qui est très forte. Les abeilles, si on regarde les abeilles entières, hein, donc toutes les familles d'abeilles qu'on a en France et toutes les espèces, elles sont quand même plutôt affiliées au chaud. C'est des espèces qui vont quand même préférer la chaleur, et donc c'est là qu'on a la plus grosse diversité. Il y a certains groupes où c'est pas trop vrai, par exemple les bourdons, qui sont des grosses abeilles à fourrure, hein. Les bourdons sont des abeilles, mais toutes les abeilles ne sont pas des bourdons. Et du coup, eux, ils vont préférer la montagne, la fraîcheur, donc on va trouver la plus grosse diversité dans les Alpes, dans ces endroits-là. Après, globalement, pour le territoire dans lequel on est, donc Aura, ce qui est bien, c'est qu'on a une variété de territoires très forte, et du coup, on va avoir beaucoup de diversité d'espèces présentes.
1: Et donc, bon, si on parle donc des abeilles sauvages, c'est qu'il y a des menaces qui pèsent sur les pollinisateurs. Et combien est-ce qu'il y a à peu près d'espèces qui sont menacées?
2: Alors, c'est un peu compliqué à dire, parce que on a des choses qui existent, qu'on est en train de créer en ce moment. En France, je ne pourrais pas te donner les chiffres tout de suite. Il va falloir attendre fin de l'année.
1: Ouais, oui,
2: il va falloir.
1: Au niveau peut-être européen, si tu as.
2: Eh bien, ouais. En France, en fait, il va falloir attendre fin 2026. On a la liste rouge qui va sortir, la liste rouge française.
1: C'est quoi la liste rouge?
2: Eh bien, la liste rouge, en fait, c'est un outil qui nous permet de. Ce qu'ils avaient utilisé comme expression, c'est de prendre le pouls sur les abeilles sauvages. C'est de savoir un état des lieux à un instant T pour voir comment vont les espèces. Et c'est un outil qui a été créé il y a plusieurs années, peut-être pour les plus vieux dans nos auditeurs, c'était la WWF qui avait fait une grande campagne. On voyait le panda avec marqué un petit sigle à côté, je sais plus si c'était VU ou en danger critique ou tout ça. C'est toutes les petites cases rouges avec marqué deux petites lettres comme ça pour dire CR, c'est en danger critique, éteint dans la nature, éteint, menacé, vulnérable, quasi menacé, etc., etc. Et donc c'est vraiment un outil qui nous permet un état des lieux à un instant T. Et du coup, à partir de ça, de pouvoir lancer d'autres dynamiques, se dire, OK, on a tant d'espèces menacées sur le territoire, comment on fait pour les protéger? Est-ce qu'on met une liste d'espèces protégées? Est-ce qu'on met une liste d'espèces qu'on dit caractéristiques SNIEF, donc zone naturelle d'intérêt écologique, faunistique, floristique? Je crois que c'est ça. Voilà, qu'est-ce qu'on peut faire après à partir de ça? Et ça nous donne vraiment la connaissance, parce que sans connaître, on ne peut pas protéger. Et voilà, sans connaître, on ne peut pas protéger. Et donc en Europe, la dernière liste rouge date de 2026. Ce qu'on va appeler menacé dans une liste rouge, c'est les espèces qui sont en danger critique, en danger ou vulnérable. Donc CR, EN et VU dans la liste. À la dernière liste rouge, on avait 8,9% d'espèces menacées, donc sur les 2000 espèces en Europe, en sachant quand même qu'on a 14% des espèces dont on ne connaît pas assez la répartition pour les classer. Donc il y a de grandes chances que celles-ci aussi soient menacées, et qu'on ne les connaisse pas assez, et qu'on ne puisse pas leur donner un statut de conservation.
1: Et donc, quelles sont elles sont menacées? Elles sont menacées par quoi, alors? C'est quoi les principales menaces?
2: Dans la liste rouge, justement, ils ont évalué par ordre d'importance quelles étaient les menaces. Et pour les abeilles sauvages, les menaces les plus prégnantes, donc les cinq plus fortes, ça va être l'intensification agricole, donc avec l'utilisation de pesticides, d'engrais, La conversion des paysages diversifiés, donc ce qui avant était du bocage avec des prairies, avec beaucoup d'espèces de fleurs différentes. Elles ont besoin d'une diversité comme ça. Plus on a une diversité de fleurs, plus on aura une diversité d'abeilles, qui passent du coup en monoculture, donc que ça soit sur des monocultures d'herbes. Hein, ça existe aussi pour faire plus de rendement en herbe, ou en monoculture céréales, autre chose. Donc ça dégrade aussi les sols, ça va dégrader tout ça. Donc les abeilles ont vraiment besoin de ces sols et de ces fleurs et de cette diversité. Le changement climatique est aussi un facteur assez fort, avec le changement des régimes de pluie, le changement de la chaleur, donc un dérèglement en fait entre certaines espèces qui sont spécialisées sur une plante. Bah, si la plante fleurit plus tôt et que l'espèce n'est pas encore sortie, bah, elle va rater sa plante et elle peut au fur et à mesure se décaler et pas évoluer au même rythme. Ça rejoint un peu le premier point aussi, mais la perte et la fragmentation d'habitat. Donc à la fois du côté agricole, donc le passage, tout ça, mais aussi le fait que ben on bétonise de plus en plus, et du coup on a moins de corridors, d'endroits où les espèces peuvent passer entre leurs habitats. Les espèces invasives et les pathogènes qui peuvent être emmenés. Alors les pathogènes, ça peut être induit par l'abeille de ruche notamment, mais aussi par des espèces, voilà, quand on fait des hôtels insectes hyper grands et qu'on a plein d'individus au même endroit, bah, ça favorise les maladies et les parasites. Et puis la dernière cause, c'est la pollution, à la fois encore une fois d'origine agricole, mais aussi d'origine de toute origine possible, donc par l'industrie, par nous, quand on vit aussi. Voilà. C'est vraiment les cinq principales menaces pour les abeilles sauvages.
1: Et donc, si tu avais des recommandations à faire pour la protection des abeilles, qu'est-ce que ce seraient les principales? Alors, d'après ce que je comprends, pas trop d'hôtels à insectes.
2: C'est ça.
1: On revient sur ce...
2: On a beaucoup de fausses bonnes idées, souvent. Donc, l'hôtel à insectes, le gros hôtel à insectes super au milieu d'une pelouse tondue, bah, ça ne sert pas à grand-chose.
1: C'est un hôtel sans restaurant.
2: Voilà, c'est un hôtel sans restaurant. Et puis, en plus de ça, vraiment, on favorise, on met tout le monde au même endroit, au même moment. Et du coup, ça favorise vraiment les parasites et les maladies. Le plus important, c'est d'essayer de diversifier son jardin avec des fleurs locales. Donc pareil, les fleurs exotiques, il faut vraiment bien faire attention à ça, parce que ben, déjà, il y a des fleurs qui sont des pièges pour certains pollinisateurs. On se retrouve avec des papillons pendus par la langue, enfin par la trompe, à certaines fleurs, donc les Dipladenia notamment. On a des fleurs qui n'ont pas les mêmes apports nutritifs, et on a surtout, comme je le disais, des pollinisateurs qui ont coévolué toute leur vie, toute la vie de leurs ancêtres même, depuis des centaines d'années, avec des fleurs locales, et donc qui sont vraiment habitués à évoluer ensemble, et donc c'est vraiment ça leur vrai besoin. Donc ça, laisser un peu de végétal local, pour ne pas citer la marque, mais la citer quand même, et laisser un peu d'espace à la nature dans son jardin, c'est vraiment le mieux. Et des fois, c'est en faisant le moins possible, en laissant un peu pousser, en tondant qu'une seule fois par an certains espaces où on ne va pas, en recréant un peu des corridors de haies, encore une fois, avec des essences locales, en laissant des petits tas de sol à nu, des tas de terre non tassée. Les 70% des abeilles sauvages sont terricoles, c'est-à-dire qu'elles nichent dans la terre. Et puis après, si vous tenez absolument à faire quelque chose, vous pouvez faire des tout petits bouts d'hôtels à insectes, donc des petits bouts, des petits fagots de rosiers, des petits fagots de bambou pour voir les petites bêtes se mettre dedans. C'est aussi intéressant d'un point de vue pédagogique avec des enfants, par exemple.
1: Oui, surtout que ce sont des abeilles qui ne vivent pas forcément comme les abeilles de ruche en colonie, en grande colonie.
2: Dans les abeilles sauvages, il n'y a qu'un seul groupe qui fait des vraies colonies comme l'abeille de ruche, c'est les bourdons. Une partie des bourdons d'ailleurs, parce qu'il y a des bourdons qui sont parasites aussi, d'autres bourdons. Mais voilà, c'est vraiment les seuls qui vont faire des vraies, vraies colonies avec une reine, des ouvrières qui vont chercher du pollen pour nourrir le couvain, etc. Sinon, toutes les autres sont solitaires ou grégaires. On a de temps en temps des bourgades de certaines abeilles qui nichent au même endroit. Mais du coup, la plupart sont solitaires quand même.
1: D'accord. Alors, pour finir, est-ce que tu peux nous dire rapidement, tout à l'heure, on a parlé de la liste rouge de l'Atlas des abeilles sauvages. Est-ce que c'est possible, tout citoyen lambda peut aider justement à cet établissement de la liste rouge?
2: Ouais. Alors, nous, la liste rouge, donc là, on est en pleine période de récolte des données pour Auvergne-Rhône-Alpes. Donc la liste rouge française va sortir en fin 2026, mais là elle est terminée et ils attendent juste de finir les publications, tout ça. À horizon 2027, la liste rouge régionale va sortir. Donc pour l'instant, on récolte les données. N'importe qui peut nous envoyer des données. Alors, il faut que ces données soient validées et c'est pas une mince affaire. Il y a certaines espèces qui sont très faciles à reconnaître, d'autres qui sont beaucoup plus difficiles. Pour la plupart, on est obligé de passer sous la loupe binoculaire, donc de récolter les individus et de les observer a posteriori, un peu comme dans les musées. D'autres espèces, nous on fait quelques enquêtes. On a des enquêtes sur certaines fleurs. On a une enquête sur les saules, donc les arbres qui fleurissent très tôt dans la saison. On a quelques espèces spécialisées sur les saules. On a une petite enquête en cours sur les brassicacées, c'est la famille des choux, où il y a quelques espèces qui sont spécialisées sur les brassicacées. Et en fait, on va essayer de publier quelques enquêtes comme ça avec Arthropologia, donc qui coordonne la liste rouge. Et voilà, de faire un peu ces petites enquêtes-là. Et du coup, vous pouvez me les envoyer à mon adresse quentin.chaming@fne-aura.org.
1: Ou vous adresser directement à FNE.
2: Ou directement voilà. À FNE.
1: Merci Quentin. Alors, si vous souhaitez nous rencontrer et mieux nous connaître, n'hésitez pas à nous rejoindre le troisième jeudi de chaque mois lors de l'apéro du Hérisson. Le prochain aura lieu le jeudi 16 juin à partir de 18h dans nos locaux au 44 avenue de Jasseron à Bourg-en-Bresse. Retrouvez également toutes nos actualités sur notre site internet fne-1ain.org. Au revoir et à bientôt.
2: À bientôt.

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3: Bonjour à toutes et à tous, bienvenue dans Le Carnet, l'agenda des sorties près de chez nous. Cette semaine, je suis accompagnée par Charlotte, stagiaire à Radio B. Bonjour Charlotte.
4: Bonjour.
3: Alors Charlotte, qu'est-ce qu'on va faire cette semaine ?
4: Cette semaine, on va aller en concert jazz, surf rock, metal fusion, rock prog et trance noise, faire la fête et découvrir la pêche.
3: Le vendredi 19 juin, la Ferme à Jazz de Bourg-en-Bresse donne carte blanche au conservatoire.
4: Le département Jazz et Musique Actuelle, ou JAMA, du conservatoire, nous propose une soirée aux couleurs multiples avec des répertoires variés, travaillés tout au long de l'année.
3: Carte blanche au conservatoire, c'est le vendredi 19 juin à 20h30 à la Ferme à Jazz de Bourg-en-Bresse. L'entrée est au chapeau. Plus d'informations sur lafermeajazz.com. Pour la fête de la musique, le Saint-Antoine à Mâcon nous propose un week-end de concerts gratuits.
4: Le vendredi 19 juin, place au surf rock de Cannibal Mosquitos et au catchcore psyché de Bidulman versus Mandibule.
3: Le samedi 20 juin, retrouvez le rock progressif de Monster Jazz et le fusion metal rap de Dahu.
4: Et le dimanche 21 juin, ne manquez pas le trance noise core de Disco Bull.
3: Les concerts gratuits, c'est du vendredi 19 au dimanche 21 juin au Saint-Antoine de Mâcon. Les samedis 20 et dimanche 21 juin, événement exceptionnel à Saint-Jean-sur-Essouze. Pour nous en parler, on accueille tout de suite Canningart Sita Enzolani de l'association Jeunesse et Sport de la Haute-Bresse. Bonjour Canningart.
5: Bonjour.
3: Pour commencer, vous nous présentez votre association.
5: Notre association, c'est une association qui a été créée en 2015. Donc cette association habite associatif socio-culturel et sportif.
3: Et comment est né le projet ?
5: Le projet, c'est au courant d'arrivée de mon père, j'étais blessé parce que moi je suis un ancien sportif qui est né au Congo à Kinshasa et puis qui a évolué à Kinshasa. J'étais blessé, mon père est venu, il m'a motivé pour créer une association.
4: Vous nous proposez une fête foraine dans l'après-midi ?
5: Oui, ça commence à partir de midi. Donc on propose à partir de midi déjà un barbecue, fête foraine, donc avec des activités gonflables, pour les jeunes, ados et les parents aussi. On n'oublie pas les parents, que ce soit une fête en famille. Donc après, c'est des barbecues qui va dire encore jusqu'au soir.
4: Est-ce qu'il y aura d'autres animations ?
5: Oui, donc il y aura beaucoup d'animations. Donc il y aura l'initiation boxe. Il y aura l'animation aussi avec des courses avec des sacs. Il y a plusieurs activités qui seront prévues pour les animations entre parents, amis, enfants, parents.
4: Et en soirée ?
5: En soirée, c'est donc on commence par une soirée avec, comme c'est la fête de la musique, donc on va commencer avec l'harmonie musicale, qui va faire un peu un fanfare, et puis après on va danser sur tous les rythmes, que ce soit années 80, années 2000, ou même les années 2026, donc avec une soirée mousse qui s'annonce une bonne soirée.
3: Et combien coûte l'entrée ?
5: L'entrée c'est 10 euros. Et puis on a fait aussi la fête forain qui sera au prix vraiment abordable pour tout le monde. Donc le but c'est ça, que tout le monde vient faire la fête. Comme ça tout le monde s'amuse aussi en même temps.
3: On imagine qu'il y a beaucoup de personnes derrière un événement comme celui-ci. Combien de personnes participent à l'aventure ?
5: Combien de personnes ? Donc pour l'instant donc on attend encore des volontaires, des gens qui veulent venir nous donner un coup de main. Ils sont les bienvenus. Donc parce que ça demande beaucoup de bras et puis on n'est jamais assez nombreux.
4: Est-ce que vous avez un message pour nos auditeurs ?
5: Je fais partie de l'ancien de la Clé des Champs, donc on a organisé beaucoup des soirées mousses. S'ils veulent revivre la soirée mousse avec l'ambiance bon enfant, avec une bonne sécurité aussi, qu'ils viennent aussi. Et puis il y a aussi à 4h aussi, qu'on n'a pas oublié aussi les goûters, pour les parents, les enfants, tout ça après l'effort physique. Il faut compenser aussi. On a des feux d'artifice aussi en partenariat avec la mairie de Saint-Jean. ça va être à 22h, donc les feux d'artifice qu'on n'oublie pas parce que ça sera beau à voir.
3: Merci Koenigaert.
5: Merci beaucoup.
3: Je rappelle les dates. La journée d'animation et la grande soirée mousse, c'est les samedis 20 et dimanche 21 juin sur la place de l'église et le parc de Saint-Jean-sur-Ressouze. Plus d'informations sur la page Facebook de l'association Jeunesse et Sport de Haute-Bresse.
5: Venez nombreux vivre une ambiance bon enfant, des attractions, d'initiation à boxe et puis plein d'activités que vous allez découvrir sur place.
3: Le vendredi 3 juillet, direction Saint-Julien-sur-Ressouze pour une pêche pédagogique.
4: Les 2 et 3 juillet, une pêche électrique va être réalisée pour évaluer la population piscicole. Ressouze et Affluent nous proposent de découvrir la technique de pêche électrique, les espèces de poissons présentes dans la Ressouze et les opérations de mesure et d'observation réalisées par les équipes.
3: La pêche pédagogique, c'est le vendredi 3 juillet de 16h à 19h à Saint-Julien-sur-Ressouze et c'est gratuit. Plus d'informations et réservations sur ressouze-affluent.fr. Merci d'avoir écouté Le Carnet. Si vous voulez qu'on parle de votre événement à l'antenne, n'hésitez pas à nous contacter au 04 69 19 55 27 ou par mail à l'adresse développement@radio-b.fr.
4: On se retrouve bientôt pour de nouvelles idées sorties. Bonne journée sur Radio B.
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1: Bienvenue chez Zeste de Colibri. Nous sommes une recyclerie créée en novembre 2023. Je suis Chloé Genevèze, la responsable de la recyclerie. Ça fait 2 ans et demi que nous existons. À ce jour, nous sommes 2 salariés et 25 bénévoles. Nous fonctionnons uniquement sur les dons. En apport volontaire, les personnes en fait décident de venir à la recyclerie pour donner leurs objets. L'ensemble des recettes faites au sein de la boutique servent à payer les charges, à payer les salaires, à faire que ce projet en fait perdure dans le temps. Puis sert également à mettre en avant en fait des actions de sensibilisation qui sont également une des missions en fait de la recyclerie sur nos villes et alentours. Venez avec moi, on va faire un tour au sein de la recyclerie et vous montrer un petit peu comment se passe notre quotidien.
2: Étape 1. L'arrivée des objets.
3: Bonjour monsieur, bonjour madame.
4: Pas trop mal, et vous?
3: Qu'est-ce que vous m'emmenez comme
4: trésor? Ouais, regardez, j'ai fait un petit peu de tri chez moi, et oui. Je vous ramène des jeux, des jouets, des puzzles. Pas des puzzles, quelques puzzles.
3: Oui.
4: Alors, vous regardez si ça peut vous intéresser.
3: Ah, mais c'est parfait.
4: Ils sont complets. Hein.
3: Ça va faire le bonheur d'autres personnes. Ils vont avoir une seconde vie. Génial.
4: Eh bien, impeccable.
3: Ben, merci beaucoup.
4: Si ça fait des heureux.
3: Merci à vous, monsieur.
4: Eh bien, impeccable.
3: Bonne journée.
4: Pareillement.
3: Au revoir.
2: Étape 2, la vérification.
3: Alors, la notice. Combien y a-t-il de pièces? 1, 2, 3, 4, 5, 6. Ça, c'est bon. Et une petite pince. Alors, on va pour vérifier que ça fonctionne. Yes, impeccable. Allez, c'est parti. Ça marche. Alors, ce jeu, on vient de le réceptionner.
5: C'est bon, il est complet?
3: Oui, il est tout complet, ouais. D'accord. Nickel.
5: Bon, impeccable.
3: Donc, on lui met 4 euros?
5: Ouais, oui, bon. Je pense que c'est pas mal. Mm-hmm. Je laisse le mettre en rayon?
3: Oui. Alors, chef, ça marche?
6: Oui, merci.
3: C'est qu'est-ce que c'est? Fondue à raclette? Les caclons sont parfaits. Allez,
5: 10 euros, celui-là, je le mets.
3: Ouais. C'est un service mixte en fait, raclette fondue.
5: D'accord.
3: Il est neuf.
5: Impeccable.
2: Après la mise en rayon, place à l'exploration.
7: Ouais, je fais mon petit tour.
8: J'ai vu des rideaux.
9: Ouais, je regardais s'il y avait du tissu.
8: Et on ira voir là-bas la friterie. Ah, il y a des nappes, il y a des rideaux.
3: C'est un fossile.
7: Ah, bah, d'accord.
3: C'est un fossile, mais qui a été taillé comme une main.
2: Zeste de Colibri, c'est aussi un lieu de vie, où se croisent habitués et nouveaux, petits et grands.
10: Bonjour.
11: Non, je te lâche pas.
10: Je suis désolée, mais c'est bon.
12: C'est quelqu'un qui me l'avait offert. Tu vois, il y a un
13: truc du Pérou, là. Moi, je m'en suis jamais servi parce que j'y prends pas, mais je trouve ça mignon.
2: La boutique est pleine, les visites s'enchaînent.
5: Ça fera 18,50 € s'il vous plaît, madame.
3: Ah, c'est du boulot, hein, ce que vous faites.
5: C'est au quotidien, on a des arrivages tous les jours.
2: Et certains objets repartent aussitôt mis en rayon.
14: Bah, j'ai ma fille qui cherchait un service à une raclette. Alors donc,
5: elle va avoir
14: deux services à conduire la raclette.
5: Exactement.
14: En même temps.
5: Bon, bah, vous êtes venu au bon moment.
14: Voilà. Merci beaucoup.
5: Bonne journée.
2: Zeste de Colibri, un lieu auquel on s'attache.
3: Vous allez finir le tour, madame?
15: Moi?
3: Ouais.
15: Jamais. J'ai jamais terminé.
16: Je vais refaire un dernier avant de partir.
2: Et pour le mot de la fin, on écoute Chloé.
1: Chacun d'entre nous, en fait, peut toujours faire sa part, même si, en fait, c'est un petit geste. Si on est tous à en faire des petits, à terme, en fait, ça peut avoir de plus grandes portées.
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0: n'en pensez pas.
1: La Pietà est le projet artistique créé par l'écrivaine, musicienne, compositrice Virginie Nourry autour d'un roman en cours d'écriture. Certaines de ses chansons sont des passages de son livre La Moyenne. Reconnue pour sa gouaille, ses textes et son énergie, La Pietà officie depuis une dizaine d'années sous le nom de la statue de Michel-Ange.

s'infirme. La Pietà décline son histoire dans des mini-EP au titre Rageur, puis dans son premier album, La Moyenne, en 2020, et explose sur scène aux quatre coins du pays sous un masque de chat au ton vindicatif. Cette musicienne de talent compose musique et paroles entre violence et douceur, punk rock et slam, hurlements et murmures.

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1: La Pietà est une femme qui dérange. Et ce n'est pas la sortie le 25 novembre 2022 de son deuxième album, L'Innamorata, qui nous contredira. Avec un goût prononcé pour la révolte, La Pietà tombe le masque en révélant les tatouages sauvages d'une chanteuse à la plume libre et audacieuse. Avec une musique plus électro et une voix plus scandée, elle parle ainsi aux tripes et au cœur.
0: Je suis indécise, je sais pas ce que je vais mettre aujourd'hui. Une robe Dolce Vita, des baskets, un vieux body. Mon photo de Gaga, peut-être mon lady. Ou bien mes pauvres perles de chez Franprix. D'ailleurs en fait je suis plus si sûre de vouloir sortir. J'ai peut-être juste envie de me rendormir. Je suis indécise, je sais pas si je vais pas rester au fond de mon lit.
1: Tout au long de ses 13 nouveaux titres, La Pietà reste toujours aussi insolente et fiévreuse tant elle apporte sa réflexion sur l'amour de nos jours. Choisir, c'est renoncer et elle n'est pas du genre à renoncer. Amoureuse des émotions contraires, des intempéries du cœur, des aléas de l'humeur, de la fougue, de la passion, La Pietà ne vous laissera pas de marbre. Elle sera en concert à tout bout de champ à Lyon le vendredi 19 juin 2026. La Pietà, c'est l'artiste de la semaine sur Radio B.
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1: Bonjour, aujourd'hui je reçois Quentin Chaming, chargé de biodiversité à FNE 1, pour parler des pollinisateurs. Bonjour Quentin.
2: Et bonjour Bernadette.
1: Alors, quels sont les insectes pollinisateurs? Qu'est-ce qu'on appelle? Tous les insectes ne sont pas pollinisateurs. Quels sont-ils, ces pollinisateurs?
2: Eh bien, en fait, on a plusieurs espèces qui... Enfin, plusieurs espèces, oui, évidemment, mais aussi plusieurs grands ordres d'insectes qui peuvent être pollinisateurs. Les principaux, en général, on va dire que c'est les hyménoptères, donc c'est les abeilles, les guêpes, les fourmis font partie des hyménoptères aussi, donc tous ne sont pas pollinisateurs, mais une partie le sont. Les coléoptères, pareil, une partie des coléoptères sont des pollinisateurs. Dans les coléoptères, on a ce qu'on appelle les scarabées, les cétoines, les coccinelles, tous ces insectes qui ont un peu des carapaces autour d'eux. C'est la première paire d'ailes qui est transformée en élytre, donc qui fait un peu un rôle de protection. Et les diptères, certains connaissent peut-être les mouches déguisées en abeilles, les syrphes, donc qui sont à la fois des régulateurs de pucerons à l'état larvaire, pour certaines espèces, certains autres qui filtrent, qui sont aquatiques, les larves, elles filtrent l'eau. Et à l'état adulte, vont venir dans les fleurs pour polliniser, donc transporter du pollen. Et ce qu'on appelle insectes pollinisateurs, c'est vraiment ceux qui vont de fleur en fleur, alors soit pour se nourrir, en général ils se nourrissent avec le nectar, ou ils vont aussi prélever du pollen pour leur progéniture, donc c'est le cas des abeilles par exemple. Ils vont transporter le pollen de fleur en fleur et permettre la reproduction des fleurs.
1: D'accord, alors aujourd'hui on va plutôt s'intéresser donc aux abeilles sauvages, hein, donc sauvages, pas les abeilles domestiques, puisque elles c'est plus de l'agriculture, de l'élevage,
2: en oui, quelque sorte.
1: Donc on va plutôt s'intéresser aux abeilles sauvages. Et donc pourquoi s'intéresser aux abeilles sauvages? Tu t'intéresses entre autres aux abeilles?
2: Eh bien, les abeilles sauvages, en fait, c'est un groupe qui est très peu connu. Alors, on entend beaucoup, dans beaucoup de discours, si l'abeille disparaît, on disparaît en X années, j'ai plus exactement en tête. Et souvent, les gens, quand on parle de ça, pensent, oh là là, mais c'est terrible, il faut qu'on mette des ruches partout. Sauf que l'abeille de ruche, c'est une seule espèce parmi les nombreuses espèces qu'on va avoir en France, en Europe et dans le monde. Donc il n'y a qu'une seule espèce qui fait du miel. À partir du moment où l'abeille fait du miel, ce n'est pas une abeille sauvage. C'est une abeille de ruche, donc une abeille domestique, et donc qui est installée par les humains et est aidée par les humains. Les abeilles sauvages, elles sont hyper diversifiées. On a quasiment 1000 espèces en France. Elles sont très spécialisées. Il va y avoir des espèces qui vont être sur uniquement un groupe de fleurs, d'autres espèces qui vont nicher dans la terre, d'autres espèces qui vont nicher dans des cavités. Enfin voilà, on a vraiment une diversité assez énorme. Donc avec autant d'espèces, on imagine bien plein de spécialisations, plein d'espèces généralistes aussi, un peu comme l'abeille de ruche. Plein d'espèces, et toutes ces espèces-là, en France, on les connaît pas trop. On sait pas trop où elles sont, on sait pas trop. Certaines, on découvre des nouvelles espèces chaque année. C'est vraiment un groupe méconnu et sur lequel il y a encore beaucoup de travail à faire.
1: Et donc, si l'on prend le cas des abeilles sauvages, combien est-ce qu'on a pu en recenser? Est-ce que tu as des chiffres pour l'Europe ou la France?
2: Ouais, alors en Europe, on a un peu plus de 2000 espèces. Un peu plus de 400 espèces qui sont endémiques d'Europe, c'est-à-dire qu'on les trouve que en Europe. Donc c'est assez fou. Hein. Pour comparaison, les papillons de jour, on a 450 espèces en France. Je saurais pas dire en Europe pour le coup. J'ai pas révisé ces chiffres-là. En France, en 1995, il y avait un premier état des lieux sur les espèces présentes, et ils avaient recensé 865 espèces. En 2025, donc l'année dernière, est sortie une actualisation de la liste des espèces, et on en est à 983, avec des changements un peu, certaines espèces qui avaient été mentionnées en 95 qui ont été retirées suite à des réidentifications ou à des clarifications taxonomiques. Donc en gros, une espèce qui en fait est séparée en deux espèces parce qu'on se rend compte que c'est un peu plus compliqué que ce qu'on pensait, ou des descriptions de nouvelles espèces. Il y a eu des nouvelles espèces décrites pour la France quand même, et des premières mentions, c'est-à-dire des espèces qui n'étaient pas, qui n'étaient pas connues de France, qui ont été trouvées au fur et à mesure. Et il faut savoir que cette liste d'espèces, elle continue de grandir. C'est-à-dire que là, j'étais aux rencontres quand ils ont présenté cette liste d'espèces en 2025. Et dans la même journée, on avait la présentation de la liste d'espèces. Et deux présentations après, il y avait quelqu'un qui présentait une nouvelle espèce pour la France. Donc c'est vraiment, c'est en constante évolution. Et comme je dis, il y a encore beaucoup de choses à découvrir. Et on est...
1: On ne connaît pas tout.
2: Alors. Voilà, on ne connaît pas tout. On est loin de tout connaître.
1: On a encore des... de la marge, quoi.
2: On a encore de la marge.
1: Se lancer dans l'observation.
2: C'est ça, c'est un peu l'aventure.
1: Et donc, ces abeilles, est-ce qu'elles vivent, dans quelle zone elles vivent, par exemple, dans la France? Est-ce qu'on en trouve plus au sud, au nord, ou est-ce que c'est homogène? Ou comme le nord, c'est plus frais, et il me semble que les abeilles, elles ont besoin quand même, elles sortent quand il fait une certaine température. Donc, est-ce qu'on en trouve pareil au nord, au sud? Comment ça se répartit
2: Eh bien, en fait, on va avoir... Alors, la plus grande diversité en France pour quasiment toutes les espèces, on va dire, même en plantes, même pour beaucoup d'autres groupes, c'est le sud. Autour du pourtour méditerranéen, on a vraiment une diversité qui est très forte. Les abeilles, si on regarde les abeilles entières, toutes les familles d'abeilles qu'on a en France et toutes les espèces, elles sont quand même plutôt affiliées au chaud. C'est des espèces qui vont quand même préférer la chaleur, et donc c'est là qu'on a la plus grosse diversité. Il y a certains groupes où c'est pas trop vrai, par exemple les bourdons, qui sont des grosses abeilles à fourrure. Les bourdons sont des abeilles, mais toutes les abeilles ne sont pas des bourdons. Et du coup, eux, ils vont préférer la montagne, la fraîcheur. Donc, on va trouver la plus grosse diversité dans les Alpes, dans ces endroits-là. Après, globalement, pour le territoire dans lequel on est, donc Aura, ce qui est bien, c'est qu'on a une variété de territoires très forte. Et du coup, on va avoir beaucoup de diversité d'espèces présentes.
1: Et donc, bon, si on parle donc des abeilles sauvages, c'est qu'il y a des menaces qui pèsent sur les pollinisateurs. Et combien est-ce qu'il y a à peu près d'espèces qui sont menacées?
2: Alors, c'est un peu compliqué à dire parce que on a des choses qui existent, qu'on est en train de créer en ce moment. En France, je pourrais pas te donner les chiffres tout de suite. Il va falloir attendre fin de l'année.
1: Ouais, au niveau peut-être européen, si tu as.
2: Eh ben ouais. En gros. En France, en fait, il va falloir attendre fin 2026. On a la liste rouge qui va sortir, la liste rouge française.
1: C'est quoi la liste rouge?
2: Eh ben, la liste rouge, en fait, c'est un outil qui nous permet de. Ce qu'ils avaient utilisé comme expression, c'est de prendre le pouls sur les abeilles sauvages. C'est de savoir un état des lieux à un instant T. Pour voir comment vont les espèces. Et c'est un outil qui a été créé il y a plusieurs années, peut-être pour les plus vieux dans nos auditeurs. C'était la WWF qui avait fait une grande campagne. On voyait le panda avec marqué un petit sigle à côté, je ne sais plus si c'était VU ou en danger critique ou tout ça. C'est toutes les petites cases rouges avec marqué deux petites lettres comme ça pour dire CR, c'est en danger critique, éteint dans la nature, éteint, menacé, vulnérable, quasi menacé, etc., etc. Et donc c'est vraiment un outil qui nous permet un état des lieux à un instant T et du coup à partir de ça de pouvoir lancer d'autres dynamiques, se dire ok, on a tant d'espèces menacées sur le territoire, comment on fait pour les protéger? Est-ce qu'on met une liste d'espèces protégées? Est-ce qu'on met une liste d'espèces qu'on dit caractéristiques SNIEF, donc zone naturelle d'intérêt écologique, faunistique, floristique, je crois que c'est ça. Voilà, qu'est-ce qu'on peut faire après à partir de ça? Et ça nous donne vraiment la connaissance, parce que sans connaître, on ne peut pas protéger. Et donc en Europe, la dernière liste rouge date de 2026. Ce qu'on va appeler menacé dans une liste rouge, c'est les espèces qui sont en danger critique, en danger ou vulnérable. Donc CR, EN et VU dans la liste. À la dernière liste rouge, on avait 8,9% d'espèces menacées, donc sur les 2000 espèces en Europe. En sachant quand même que on a 14% des espèces dont on ne connaît pas assez la répartition pour les classer. Donc il y a de grandes chances que celles-ci aussi soient menacées et qu'on ne les connaisse pas assez et qu'on ne puisse pas leur donner un statut de conservation.
1: Et donc, quelles sont elles sont menacées? Elles sont menacées par quoi alors? C'est quoi les principales menaces?
2: Dans la liste rouge, justement, ils ont évalué par ordre d'importance quelles étaient les menaces. Et pour les abeilles, sauvages, les menaces les plus prégnantes, donc les cinq plus fortes, ça va être l'intensification agricole, donc avec l'utilisation de pesticides, d'engrais, La conversion des paysages diversifiés, donc ce qui avant était du bocage avec des prairies, avec beaucoup d'espèces de fleurs différentes. Elles ont besoin d'une diversité comme ça. Plus on a une diversité de fleurs, plus on aura une diversité d'abeilles qui passent du coup en monoculture, donc que ça soit sur des monocultures d'herbes. Hein, ça existe aussi pour faire plus de rendement en herbe ou en monoculture céréales, autre chose. Donc ça dégrade aussi les sols, ça va dégrader tout ça. Donc les abeilles ont vraiment besoin de ces sols et de ces fleurs et de cette diversité. Le changement climatique est aussi un facteur assez fort avec le changement des régimes de pluie, le changement de la chaleur. Donc un dérèglement en fait entre certaines espèces qui sont spécialisées sur une plante, bah, si la plante fleurit plus tôt et que l'espèce n'est pas encore sortie, bah, elle va rater sa plante et elle peut au fur et à mesure se décaler et pas évoluer au même rythme. Ça rejoint un peu le premier point aussi, mais la perte et la fragmentation d'habitat. Donc à la fois du côté agricole, donc le passage, tout ça, mais aussi le fait que ben, on bétonise de plus en plus et du coup on a moins de corridors, d'endroits où les espèces peuvent passer entre leurs habitats. Les espèces invasives et les pathogènes qui peuvent être emmenés. Alors les pathogènes, ça peut être induit par l'abeille de ruche notamment, mais aussi par des espèces, voilà, quand on fait des hôtels insectes hyper grands et qu'on a plein d'individus au même endroit, bah, ça favorise les maladies et les parasites. Et puis la dernière cause, c'est la pollution, à la fois encore une fois d'origine agricole, mais aussi d'origine, de toute origine possible, donc par l'industrie, par nous, quand on vit aussi. Voilà. C'est vraiment les cinq principales menaces pour les abeilles sauvages.
1: Et donc, si tu avais des recommandations à faire pour la protection des abeilles, qu'est-ce que ce serait les principales? Alors, d'après ce que je comprends, pas trop d'hôtels à insectes.
2: C'est ça.
1: On revient sur ce...
2: On a beaucoup de fausses bonnes idées, souvent. Donc, l'hôtel à insectes, le gros hôtel à insectes, super, au milieu d'une pelouse tondue, bah, ça ne sert pas à grand-chose.
1: C'est un hôtel sans restaurant.
2: Voilà, c'est un hôtel sans restaurant. Et puis, en plus de ça, vraiment, on favorise, on met tout le monde au même endroit, au même moment. Et du coup, ça favorise vraiment les parasites et les maladies. Le plus important, c'est d'essayer de diversifier son jardin avec des fleurs locales. Donc, pareil, les fleurs exotiques... Il faut vraiment bien faire attention à ça parce que ben, déjà il y a des fleurs qui sont des pièges pour certains pollinisateurs. On se retrouve avec des papillons pendus par la langue, enfin par la trompe, à certaines fleurs, donc les Dipladenia notamment. On a des fleurs qui n'ont pas les mêmes apports nutritifs et on a surtout, comme je le disais, des pollinisateurs qui ont coévolué toute leur vie. Enfin toute la vie de leurs ancêtres même, depuis des centaines d'années avec des fleurs locales, et donc ils sont vraiment habitués à évoluer ensemble, et donc c'est vraiment ça leur vrai besoin. Donc ça, laisser un peu de végétal local, pour ne pas citer la marque, mais la citer quand même, et laisser un peu d'espace à la nature dans son jardin, c'est vraiment le mieux. Et des fois, c'est en faisant le moins possible, en laissant un peu pousser, en tondant qu'une seule fois par an certains espaces où on ne va pas, en recréant un peu des corridors de haies, encore une fois, avec des essences locales, en laissant des petits tas de sol à nu, des tas de terre non tassée. Les 70% des abeilles sauvages sont terricoles, c'est-à-dire qu'elles nichent dans la terre. Et puis après, si vous tenez absolument à faire quelque chose, vous pouvez faire des tout petits bouts d'hôtels à insectes, donc des petits bouts, des petits fagots de rosier, des petits fagots de bambou pour voir les petites bêtes se mettre dedans. C'est aussi intéressant d'un point de vue pédagogique avec des enfants, par exemple.
1: Oui, surtout que ce sont des abeilles qui ne vivent pas forcément comme les abeilles de ruche en colonie, en grande colonie.
2: Dans les abeilles sauvages, il n'y a qu'un seul groupe qui fait des vraies colonies comme l'abeille de ruche, c'est les bourdons. Une partie des bourdons d'ailleurs, parce qu'il y a des bourdons qui sont parasites aussi, d'autres bourdons. Mais voilà, c'est vraiment les seuls qui vont faire des vraies, vraies colonies avec une reine, des ouvrières qui vont chercher du pollen pour nourrir le couvain, etc. Sinon, toutes les autres sont solitaires ou grégaires. On a de temps en temps des bourgades de certaines abeilles qui nichent au même endroit. Mais du coup, la plupart sont solitaires quand même.
1: D'accord. Alors, pour finir, est-ce que tu peux nous dire rapidement, tout à l'heure, on a parlé de la liste rouge de l'Atlas des abeilles sauvages. Est-ce que c'est possible, tout citoyen lambda peut aider justement à cet établissement de la liste rouge?
2: Ouais. Alors, nous, la liste rouge, donc là, on est en pleine période de récolte des données pour Auvergne-Rhône-Alpes. Donc la liste rouge française va sortir en fin 2026, mais là, elle est terminée et ils attendent juste de finir les publications, tout ça. À horizon 2027, la liste rouge régionale va sortir. Donc pour l'instant, on récolte les données. N'importe qui peut nous envoyer des données. Alors, il faut que ces données soient validées et c'est pas une mince affaire. Il y a certaines espèces qui sont très faciles à reconnaître, d'autres qui sont beaucoup plus difficiles. Pour la plupart, on est obligé de passer sous la loupe binoculaire, donc de récolter les individus et de les observer a posteriori, un peu comme dans les musées. D'autres espèces, nous on fait quelques enquêtes. On a des enquêtes sur certaines fleurs. On a une enquête sur les saules, donc les arbres qui fleurissent très tôt dans la saison. On a quelques espèces spécialisées sur les saules. On a une petite enquête en cours sur les brassicacées, c'est la famille des choux, où il y a quelques espèces qui sont spécialisées sur les brassicacées. Et en fait, on va essayer de publier quelques enquêtes comme ça avec Arthropologia, donc qui coordonne la liste rouge, et voilà, de faire un peu ces petites enquêtes-là. Et du coup, vous pouvez me les envoyer à mon adresse quentin.chaming@fne-aura.org.
1: Ou vous adressez directement à FNE.
2: Ou directement voilà. À FNE.
1: Merci Quentin. Alors, si vous souhaitez nous rencontrer et mieux nous connaître, n'hésitez pas à nous rejoindre le troisième jeudi de chaque mois lors de l'apéro du Hérisson. Le prochain aura lieu le jeudi 16 juin à partir de 18h dans nos locaux au 44 avenue de Jasseron à Bourg-en-Bresse. Retrouvez également toutes nos actualités sur notre site internet fne-1ain.org. Au revoir et à bientôt.
2: À bientôt.

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4: Bonjour à toutes et à tous, bienvenue dans Le Carnet, l'agenda des sorties près de chez nous. Cette semaine, je suis accompagnée par Charlotte, stagiaire à Radio B. Bonjour Charlotte.
5: Bonjour.
4: Alors Charlotte, qu'est-ce qu'on va faire cette semaine ?
5: Cette semaine, on va aller en concert jazz, surf rock, metal fusion, rock prog et trans noise, faire la fête et découvrir la pêche.
4: Le vendredi 19 juin, la ferme à jazz de Bourg-en-Bresse donne carte blanche au conservatoire.
5: Le département jazz et musique actuelle, ou JAMA, du conservatoire, nous propose une soirée aux couleurs multiples avec des répertoires variés, travaillés tout au long de l'année.
4: Carte blanche au conservatoire, c'est le vendredi 19 juin à 20h30 à la ferme à jazz de Bourg-en-Bresse. L'entrée est au chapeau. Plus d'informations sur lafermeajazz.com. Pour la fête de la musique, le Saint-Antoine à Mâcon nous propose un week-end de concerts gratuits.
5: Le vendredi 19 juin, place au surf rock de Cannibal Mosquitos et au catchcore psyché de Bidulman versus Mandibule.
4: Le samedi 20 juin, retrouvez le rock progressif de Monster Jazz et le fusion metal rap de Dahu.
5: Et le dimanche 21 juin, ne manquez pas le trans noise core de Disco Bull.
4: Les concerts gratuits, c'est du vendredi 19 au dimanche 21 juin au Saint-Antoine de Mâcon. Les samedis 20 et dimanche 21 juin, événement exceptionnel à Saint-Jean-sur-Essouze. Pour nous en parler, on accueille tout de suite Canningart Sita Enzolani de l'association Jeunesse et Sport de la Haute-Bresse. Bonjour Canningart.
6: Bonjour.
4: Pour commencer, vous nous présentez votre association.
6: Notre association, c'est une association qui a été créée en 2015. Donc cette association a but associatif socio-culturel et sportif.
4: Et comment est né le projet ?
6: Le projet, c'est au courant d'arrivée de mon père, j'étais blessé parce que moi je suis un ancien sportif qui est né au Congo à Kinshasa et puis qui a évolué à Kinshasa. J'étais blessé, mon père est venu, il m'a motivé pour créer une association.
5: Vous nous proposez une fête foraine dans l'après-midi ?
6: Oui, ça commence à partir de midi. On propose à partir de midi déjà un barbecue, fête foraine, donc avec des activités gonflables, pour les jeunes, ados et les parents aussi. On n'oublie pas les parents, que ce soit une fête en famille. Donc après, c'est des barbecues qui vont dire encore jusqu'au soir.
5: Est-ce qu'il y aura d'autres animations ?
6: Oui, donc il y aura beaucoup d'animations. Donc il y aura l'initiation boxe. Il y aura l'animation aussi avec des courses avec des sacs. Il y a plusieurs activités qui seront prévues pour les animations entre parents, amis, enfants, parents.
5: Et en soirée ?
6: En soirée, c'est donc on commence par une soirée avec, comme c'est la fête de la musique, donc on va commencer avec l'harmonie musicale, qui va faire un peu un fanfare, et puis après on va danser sur tous les rythmes, que ce soit années 80, années 2000, ou même les années 2026, donc avec une soirée mousse qui s'annonce une bonne soirée.
4: Et combien coûte l'entrée ?
6: L'entrée c'est 10 euros. Et puis on a fait aussi la fête foraine qui sera au prix vraiment abordable pour tout le monde. Donc les bits c'est ça, que tout le monde vient faire la fête. Comme ça tout le monde s'amuse aussi en même temps.
4: On imagine qu'il y a beaucoup de personnes derrière un événement comme celui-ci. Combien de personnes participent à l'aventure ?
6: Combien de personnes ? Donc pour l'instant donc on attend encore des volontaires, des gens qui veulent venir nous donner un coup de main. Ils sont les bienvenus. Donc parce que ça demande beaucoup de bras et puis on n'est jamais assez nombreux.
5: Est-ce que vous avez un message pour nos auditeurs ?
6: Je fais partie de l'ancien de la Clé des Champs, donc on a organisé beaucoup de soirées mousse. S'ils veulent revivre la soirée mousse avec l'ambiance bon enfant, avec une bonne sécurité aussi, qui viennent aussi. Et puis il y a aussi à 4 heures aussi, qu'on n'a pas oublié aussi les goûters, pour les parents, les enfants, tout ça. Après un effort physique, il faut compenser aussi. On a des feux d'artifice aussi en partenariat avec la mairie de Saint-Jean. ça va être à 22h, donc des feux d'artifice qu'on n'oublie pas parce que ça sera beau à voir.
4: Merci Koeningart.
6: Merci beaucoup.
4: Je rappelle les dates. La journée d'animation et la grande soirée mousse, c'est les samedis 20 et dimanche 21 juin sur la place de l'église et le parc de Saint-Jean-sur-Ressouze. Plus d'informations sur la page Facebook de l'association Jeunesse et Sport de Haute-Bresse.
6: Venez nombreux vivre une ambiance bon enfant, des attractions, d'initiation à boxe et puis plein d'activités que vous allez découvrir sur place.
4: Le vendredi 3 juillet, direction Saint-Julien-sur-Ressouze pour une pêche pédagogique.
5: Les 2 et 3 juillet, une pêche électrique va être réalisée pour évaluer la population piscicole. Ressouze et Affluent nous proposent de découvrir la technique de pêche électrique, les espèces de poissons présentes dans la Ressouze et les opérations de mesure et d'observation réalisées par les équipes.
4: La pêche pédagogique, c'est le vendredi 3 juillet de 16h à 19h à Saint-Julien-sur-Ressouze et c'est gratuit. Plus d'informations et réservations sur ressouze-affluent.fr. Merci d'avoir écouté Le Carnet. Si vous voulez qu'on parle de votre événement à l'antenne, n'hésitez pas à nous contacter au 04 69 19 55 27 ou par mail à l'adresse développement@radio-b.fr.
5: On se retrouve bientôt pour de nouvelles idées sorties. Bonne journée sur Radio B.
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1: Bienvenue chez Zeste de Colibri. Nous sommes une recyclerie créée en novembre 2023. Je suis Chloé Genevèze, la responsable de la recyclerie. Ça fait 2 ans et demi que nous existons. À ce jour, nous sommes 2 salariés et 25 bénévoles. Nous fonctionnons uniquement sur les dons. En apport volontaire, les personnes en fait décident de venir à la recyclerie pour donner leurs objets. L'ensemble des recettes faites au sein de la boutique servent à payer les charges, à payer les salaires, à faire que ce projet en fait perdure dans le temps. Puis sert également à mettre en avant en fait des actions de sensibilisation qui sont également une des missions en fait de la recyclerie sur nos villes et alentours. Venez avec moi, on va faire un tour au sein de la recyclerie et vous montrer un petit peu comment se passe notre quotidien.
2: Étape 1. L'arrivée des objets.
3: Bonjour monsieur.
4: Bonjour madame. Pas trop mal, et vous?
3: Qu'est-ce que vous m'emmenez comme présent?
4: Regardez, j'ai fait un petit peu de tri chez moi et je vous ramène des jeux, des jouets, des puzzles. Pas des puzzles, quelques puzzles.
3: Oui.
4: Alors vous regardez si ça peut vous intéresser.
3: Ah mais c'est parfait.
4: Ils sont complets. Hein.
3: Ça va faire le bonheur d'autres personnes. Ils vont avoir une seconde vie. Génial.
4: Eh bien impeccable.
3: Ben, merci beaucoup.
4: Si ça fait des heureux.
3: Merci à vous.
4: Eh bien impeccable.
3: Bonne journée.
4: Pareillement.
3: Au revoir.
2: Étape 2, la vérification.
3: Alors, la notice. Combien y a-t-il de pièces? 1, 2, 3, 4, 5, 6. Ça, c'est bon. Et une petite pince. Alors, il faut vérifier que ça fonctionne. Yes, impeccable. Allez, c'est parti. Ça marche. Alors, ce jeu, on vient de le réceptionner.
5: C'est bon, il est complet?
3: Oui, il est tout complet, ouais. D'accord. Nickel.
5: Bon, impeccable.
3: Donc, on lui met 4 euros?
5: Ouais, je pense que c'est pas mal. Mm-hmm. Je te laisse le mettre en rayon?
3: Oui. Alors, chef, ça marche?
4: Oui, ça court.
3: Qu'est-ce que c'est? Fondu et réclate? Les 4 clans sont parfaits. Allez, 10 euros celui-là, je le mets? C'est un service mixte en fait, raclette fondue.
5: D'accord.
3: Il est neuf.
5: Impeccable.
2: Après la mise en rayon, place à l'exploration.
6: Ouais, je fais mon petit tour.
7: J'ai vu des rideaux.
8: Ouais, je regardais s'il y avait du tissu.
7: Et on ira voir là-bas la friterie. Il y a des nappes, il y a des...
3: C'est un fossile.
7: Ah bah d'accord.
3: C'est un fossile mais qui a été taillé quand même.
2: Zeste de Colibri est aussi un lieu de vie où se croisent habitués et nouveaux, petits et grands.
9: Bonjour.
3: Non, je te lâche pas.
9: Je suis désolée mais c'est bon.
10: C'est quelqu'un qui me l'avait offert. Tu vois, il y a un jeu.
3: Truc du Pérou là. Moi, je m'en suis jamais servi parce que j'y crois pas, mais je trouve ça mignon.
2: La boutique est pleine, les visites s'enchaînent.
5: Ça fera 18,50 € s'il vous plaît, madame.
3: Ah. Ouais. C'est du boulot hein, ce que vous faites.
5: Ouais. C'est au quotidien, on a des arrivages tous les jours.
2: Et certains objets repartent aussitôt mis en rayon.
11: Bah, j'ai ma fille qui cherchait un service à une raclette. Alors donc,
5: elle va avoir
11: deux services à conduire la raclette.
5: Exactement. Bon, bah, vous êtes venu au bon moment.
11: Voilà. Merci beaucoup.
5: Bonne journée.
11: Au revoir.
2: Zeste de Colibri, un lieu auquel on s'attache.
3: Vous allez finir le tour, madame? Moi?
5: Ouais.
3: Jamais. J'ai jamais terminé. Je vais refaire un dernier avant de partir.
2: Et pour le mot de la fin, on écoute Chloé.
1: Chacun d'entre nous, en fait, peut toujours faire sa part, même si, en fait, c'est un petit geste. Si on est tous à en faire des petits, à terme, en fait, ça peut avoir de plus grandes portées.
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0: Bonjour à toutes et à tous, bienvenue dans Le Carnet, l'agenda des sorties près de chez nous. Cette semaine, je suis accompagnée par Charlotte, stagiaire à Radio B. Bonjour Charlotte.
2: Bonjour.
0: Alors Charlotte, qu'est-ce qu'on va faire cette semaine?
2: Cette semaine, on va aller en concert jazz, surf rock, metal fusion, rock prog et trans noise, faire la fête et découvrir la pêche.
0: Le vendredi 19 juin, la Ferma Jazz de Bourg-en-Bresse donne carte blanche au conservatoire.
2: Le département Jazz et Musique Actuelle, ou JAMA, du conservatoire, nous propose une soirée aux couleurs multiples avec des répertoires variés, travaillés tout au long de l'année.
0: Carte blanche au conservatoire, c'est le vendredi 19 juin à 20h30 à la Ferma Jazz de Bourg-en-Bresse. L'entrée est au chapeau. Plus d'informations sur lafermajazz.com. Pour la fête de la musique, le Saint-Antoine à Mâcon nous propose un week-end de concerts gratuits.
2: Le vendredi 19 juin, place au surf rock de Cannibal Mosquitos et au catchcore psyché de Bidulman versus Mandibule.
0: Le samedi 20 juin, retrouvez le rock progressif de Monster Jazz et le fusion metal rap de Dahu.
2: Et le dimanche 21 juin, ne manquez pas le trans noise core de Disco Bull.
0: Les concerts gratuits, c'est du vendredi 19 au dimanche 21 juin au Saint-Antoine de Mâcon. Les samedis 20 et dimanche 21 juin, événement exceptionnel à Saint-Jean-sur-Essouze. Pour nous en parler, on accueille tout de suite Canningart Sita Enzolani de l'association Jeunesse et Sport de la Haute-Bresse. Bonjour Canningart.
3: Bonjour.
0: Pour commencer, vous nous présentez votre association?
3: Notre association, c'est une association qui a été créée en 2015. Donc cette association a but associatif, socio-culturel et sportif.
0: Et comment est né le projet?
3: Le projet, c'est au courant d'arrivée de mon père, j'étais blessé parce que moi je suis un ancien sportif qui est né au Congo à Kinshasa et puis qui a évolué à Kinshasa. J'étais blessé, mon père est venu, il m'a motivé pour créer une association.
2: Vous nous proposez une fête foraine dans l'après-midi?
3: Oui, ça commence à partir de midi. Donc on propose à partir de midi déjà un barbecue, fête foraine, donc avec des activités gonflables, pour les jeunes, ados et les parents aussi. On n'oublie pas les parents, que ce soit une fête en famille. Donc après, c'est des barbecues qui va dire encore jusqu'au soir.
2: Est-ce qu'il y aura d'autres animations?
3: Oui, donc il y aura beaucoup d'animations. Donc il y aura l'initiation boxe. Il y aura l'animation aussi avec des courses avec des sacs. Il y a plusieurs activités qui seront prévues pour les animations entre parents, amis, enfants, parents.
2: Et en soirée?
3: En soirée, c'est donc on commence par une soirée avec, comme c'est la fête de la musique, donc on va commencer avec l'harmonie musicale, qui va faire un peu un fanfare, et puis après on va danser sur tous les rythmes, que ce soit années 80, années 2000, ou même les années 2026, donc avec une soirée mousse qui s'annonce une bonne soirée.
0: Et combien coûte l'entrée?
3: L'entrée c'est 10 euros. L'entrée c'est 10 euros, et puis on a fait aussi la fête foraine qui sera au prix vraiment abordable pour tout le monde. Donc le but c'est ça, que tout le monde vienne faire la fête. Comme ça tout le monde s'amuse aussi en même temps.
0: On imagine qu'il y a beaucoup de personnes derrière un événement comme celui-ci. Combien de personnes participent à l'aventure?
3: Combien de personnes? Donc pour l'instant donc on attend encore des volontaires, des gens qui veulent venir nous donner un coup de main. Ils sont les bienvenus. Donc parce que ça demande beaucoup de bras et puis on n'est jamais assez nombreux.
2: Est-ce que vous avez un message pour nos auditeurs?
3: Je fais partie de l'ancien de la Clé des Champs, donc on a organisé beaucoup des soirées mousses. S'ils veulent revivre la soirée mousse avec l'ambiance bon enfant, avec une bonne sécurité aussi, qu'ils viennent aussi. Et puis il y a aussi à 4 heures aussi, qu'on n'a pas oublié aussi les goûter pour les parents, les enfants, tout ça. Après un effort physique, il faut compenser aussi. On a des feux d'artifice aussi en partenariat avec la mairie de Saint-Jean. Ça va être à 22h. Donc, des feux d'artifice qu'on n'oublie pas parce que ça sera beau à voir.
0: Merci, Canningart.
3: Merci beaucoup.
0: Je rappelle les dates. La journée d'animation et la grande soirée mousse, c'est les samedis 20 et dimanche 21 juin sur la place de l'église et le parc de Saint-Jean-sur-Essouze. Plus d'informations sur la page Facebook de l'association Jeunesse et Sport de Haute-Bresse.
3: Venez nombreux vivre une ambiance bon enfant, des attractions, d'initiation à boxe et puis plein d'activités que vous allez découvrir sur place.
0: Le vendredi 3 juillet, direction Saint-Julien-sur-Essouze pour une pêche pédagogique.
2: Les 2 et 3 juillet, une pêche électrique va être réalisée pour évaluer la population piscicole. Ressouze et Affluent nous propose de découvrir la technique de pêche électrique, les espèces de poissons présentes dans la Ressouze et les opérations de mesure et d'observation réalisées par les équipes.
0: La pêche pédagogique, c'est le vendredi 3 juillet de 16h à 19h à Saint-Julien-sur-Essouze et c'est gratuit. Plus d'informations et réservations sur ressouze-affluent.fr. Merci d'avoir écouté Le Carnet. Si vous voulez qu'on parle de votre événement à l'antenne, n'hésitez pas à nous contacter au 04 69 19 55 27 ou par mail à l'adresse développement@radio-b.fr.
2: On se retrouve bientôt pour de nouvelles idées sorties. Bonne journée sur Radio B.
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La grande soirée mousse, c'est les vendredis 20 et samedi 21 juin à Saint-Jean-sur-Ressouze. Plus d'informations sur la page Facebook de l'association Jeunesse et Sport de Haute-Bresse. L'entrée est à 10€ la journée. 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
1: Bonjour, aujourd'hui je reçois Quentin Chaming, chargé de biodiversité à FNE 1, pour parler des pollinisateurs. Bonjour Quentin.
2: Et bonjour Bernadette.
1: Alors, quels sont les insectes pollinisateurs? Qu'est-ce qu'on appelle? Tous les insectes ne sont pas pollinisateurs. Quels sont-ils, ces pollinisateurs?
2: Eh bien, en fait, on a plusieurs espèces qui... Enfin, plusieurs espèces, oui, évidemment, mais aussi plusieurs grands ordres d'insectes qui peuvent être pollinisateurs. Les principaux, en général, on va dire que c'est les hyménoptères, donc c'est les abeilles, les guêpes, les fourmis font partie des hyménoptères aussi, donc tous ne sont pas pollinisateurs, mais une partie le sont. Les coléoptères, pareil, une partie des coléoptères sont des pollinisateurs. Dans les coléoptères, on a ce qu'on appelle les scarabées, les cétoines, les coccinelles, tous ces insectes qui ont un peu des carapaces autour d'eux. C'est la première paire d'ailes qui est transformée en élytre, donc qui fait un peu un rôle de protection. Et les diptères, certains connaissent peut-être les mouches déguisées en abeilles, les syrphes, donc qui sont à la fois des régulateurs de pucerons à l'état larvaire. Pour certaines espèces, certains autres qui filtrent, qui sont aquatiques, les larves, elles filtrent l'eau. Et à l'état adulte, vont venir dans les fleurs pour polliniser, donc transporter du pollen. Et ce qu'on appelle insectes pollinisateurs, c'est vraiment ceux qui vont de fleur en fleur, alors soit pour se nourrir, en général ils se nourrissent avec le nectar, ou ils vont aussi prélever du pollen pour leur progéniture, donc c'est le cas des abeilles par exemple. Ils vont transporter le pollen de fleur en fleur et permettre la reproduction des fleurs.
1: D'accord, alors aujourd'hui on va plutôt s'intéresser donc aux abeilles sauvages, hein, donc sauvages, pas les abeilles domestiques, puisque elles c'est plus de l'agriculture, de l'élevage,
2: oui, c'est ça. Sorte.
1: Donc on va plutôt s'intéresser aux abeilles sauvages. Et donc pourquoi s'intéresser aux abeilles sauvages? Tu t'intéresses entre autres aux abeilles?
2: Eh ben, les abeilles sauvages, en fait, c'est un groupe qui est très peu connu. Alors, on entend beaucoup, dans beaucoup de discours, si l'abeille disparaît, on disparaît en X années, j'ai plus exactement en tête. Et souvent, les gens, quand on parle de ça, pensent, oh là là, mais c'est terrible, il faut qu'on mette des ruches partout. Sauf que l'abeille de ruche, c'est une seule espèce parmi les nombreuses espèces qu'on va avoir en France, en Europe et dans le monde. Donc il n'y a qu'une seule espèce qui fait du miel. À partir du moment où l'abeille fait du miel, ce n'est pas une abeille sauvage. C'est une abeille de ruche, donc une abeille domestique, et donc qui est installée par les humains et est aidée par les humains. Les abeilles sauvages, elles sont hyper diversifiées. On a quasiment 1000 espèces en France. Elles sont très spécialisées. Il va y avoir des espèces qui vont être sur uniquement un groupe de fleurs, d'autres espèces qui vont nicher dans la terre, d'autres espèces qui vont nicher dans des cavités. Enfin voilà, on a vraiment une diversité assez énorme. Donc avec autant d'espèces, on imagine bien plein de spécialisations, plein d'espèces généralistes aussi, un peu comme l'abeille de ruche. Plein d'espèces. Et toutes ces espèces-là, en France, on les connaît pas trop. On ne sait pas trop où elles sont, on ne sait pas trop... certaines, on découvre des nouvelles espèces chaque année. C'est vraiment un groupe méconnu et sur lequel il y a encore beaucoup de travail à faire.
1: Et donc, si l'on prend le cas des abeilles sauvages, combien est-ce qu'on a pu en recenser? Est-ce que tu as des chiffres pour l'Europe ou la France?
2: Alors en Europe, on a un peu plus de 2000 espèces. Avec un peu plus de 400 espèces qui sont endémiques d'Europe, c'est-à-dire qu'on les trouve que en Europe. Donc c'est assez fou. Hein. Pour comparaison, les papillons de jour, on a 450 espèces en France. Je saurais pas dire en Europe pour le coup. J'ai pas révisé ces chiffres-là. En France, en 1995, il y avait un premier état des lieux sur les espèces présentes, et ils avaient recensé 865 espèces. En 2025, donc l'année dernière, est sortie une actualisation de la liste des espèces et on en est à 983 avec des changements un peu, certaines espèces qui avaient été mentionnées en 95 qui ont été retirées suite à des réidentifications ou à des clarifications taxonomiques. Donc en gros, une espèce qui en fait est séparée en deux espèces parce qu'on se rend compte que c'est un peu plus compliqué que ce qu'on pensait, ou des descriptions de nouvelles espèces. Il y a eu des nouvelles espèces décrites pour la France quand même, et des premières mentions, c'est-à-dire des espèces qui n'étaient pas... qui n'étaient pas connues de France, qui ont été trouvées au fur et à mesure. Et il faut savoir que cette espèce, enfin cette liste d'espèces, pardon, elle continue de grandir. C'est-à-dire que là, j'étais aux rencontres quand ils ont présenté cette liste d'espèces en 2025, et dans la même journée, on avait la présentation de la liste d'espèces, et deux présentations après, il y avait quelqu'un qui présentait une nouvelle espèce pour la France. Donc c'est vraiment, voilà, c'est en constante évolution, et comme je dis, il y a encore beaucoup de choses à découvrir, et on est...
1: On connaît pas tout. Alors.
2: Voilà, on connaît pas tout, on est loin de tout connaître.
1: On a encore des... De la marge, quoi.
2: On
1: peut encore,
2: de la marge.
1: Se lancer dans l'observation.
2: C'est ça, c'est un peu l'aventure.
1: Et donc, ces abeilles, est-ce qu'elles vivent, dans quelle zone elles vivent, par exemple, dans la France? Est-ce qu'on en trouve plus au sud, au nord, ou est-ce que c'est homogène? Ou comme le nord, c'est plus frais, et il me semble que les abeilles, elles ont besoin quand même, elles sortent quand il fait une certaine température. Donc, est-ce qu'on en trouve pareil au nord, au sud? Comment ça se répartit
2: Eh bien, en fait, on va avoir... Alors, la plus grande diversité en France pour quasiment... toutes les espèces, on va dire, même en plantes, même pour beaucoup d'autres groupes, c'est le sud. Autour du pourtour méditerranéen, on a vraiment une diversité qui est très forte. Les abeilles, si on regarde les abeilles entières, hein, toutes les familles d'abeilles qu'on a en France et toutes les espèces, elles sont quand même plutôt affiliées au chaud. C'est des espèces qui vont quand même préférer la chaleur, et donc c'est là qu'on a la plus grosse diversité. Il y a certains groupes où c'est pas trop vrai, par exemple les bourdons, qui sont des grosses abeilles à fourrure, hein. Les bourdons sont des abeilles, mais toutes les abeilles ne sont pas des bourdons. et du coup, eux, ils vont préférer la montagne, la fraîcheur, donc on va trouver la plus grosse diversité dans les Alpes, dans ces endroits-là. Après, globalement, pour le territoire dans lequel on est, donc Aura, ce qui est bien, c'est qu'on a une variété de territoires très forte, et du coup, on va avoir beaucoup de diversité d'espèces présentes.
1: Et donc, si on parle donc des abeilles sauvages, c'est qu'il y a des menaces qui pèsent sur les pollinisateurs. Et combien est-ce qu'il y a à peu près d'espèces qui sont menacées?
2: Alors, c'est un peu compliqué à dire, parce que on a des choses qui existent, qu'on est en train de créer en ce moment. En France... je pourrais pas te donner les chiffres tout de suite. Il va falloir attendre fin de l'année.
1: Ouais, il va falloir. Au niveau peut-être européen, si t'as.
2: Eh ben ouais. En France, en fait, il va falloir attendre fin 2026. On a la liste rouge qui va sortir, la liste rouge française.
1: C'est quoi la liste rouge?
2: Eh ben la liste rouge, en fait, c'est un outil qui nous permet de. Ce qu'ils avaient utilisé comme expression, c'est de prendre le pouls sur les abeilles sauvages. C'est de savoir un état des lieux à un instant T pour voir comment vont les espèces. Et c'est un outil qui a été créé il y a plusieurs années, peut-être pour les plus vieux dans nos auditeurs, c'était la WWF qui avait fait une grande campagne. On voyait le panda avec marqué un petit sigle à côté, je sais plus si c'était VU ou en danger critique ou tout ça. C'est toutes les petites cases rouges avec marqué deux petites lettres comme ça pour dire CR, c'est en danger critique, éteint dans la nature, éteint, menacé, vulnérable, quasi menacé, etc., etc. Et donc, c'est vraiment un outil qui nous permet un état des lieux à un instant T. Et du coup, à partir de ça, de pouvoir lancer d'autres dynamiques, se dire « Ok, on a tant d'espèces menacées sur le territoire, comment on fait pour les protéger? Est-ce qu'on met une liste d'espèces protégées? Est-ce qu'on met une liste d'espèces qu'on dit caractéristiques ZNIEF, donc zone naturelle d'intérêt écologique, faunistique, floristique ?» Je crois que c'est ça. Voilà, qu'est-ce qu'on peut faire après à partir de ça? Et ça nous donne vraiment la connaissance, parce que sans connaître, on ne peut pas protéger. Et donc en Europe, la dernière liste rouge date de 2026. Ce qu'on va appeler menacé dans une liste rouge, c'est les espèces qui sont en danger critique, en danger ou vulnérable. Donc CR, EN et VU dans la liste. À la dernière liste rouge, on avait 8,9% d'espèces menacées, donc sur les 2000 espèces en Europe, en sachant quand même que on a 14% des espèces dont on ne connaît pas assez la répartition pour les classer. Donc il y a de grandes chances que celles-ci aussi soient menacées, et qu'on juste on les connaisse pas assez, et qu'on puisse pas leur donner un statut de conservation.
1: Et donc, quelles sont elles sont menacées? Elles sont menacées par quoi, alors? C'est quoi les principales menaces?
2: Et dans la liste rouge, justement, ils ont évalué par ordre d'importance quelles étaient les menaces. Et pour les abeilles sauvages, les menaces les plus prégnantes, donc les cinq plus fortes, ça va être l'intensification agricole, donc avec l'utilisation de pesticides, d'engrais, La conversion des paysages diversifiés, donc ce qui avant était du bocage avec des prairies, avec beaucoup d'espèces de fleurs différentes. Elles ont besoin d'une diversité comme ça. Plus on a une diversité de fleurs, plus on aura une diversité d'abeilles, qui passent du coup en monoculture, donc que ça soit sur des monocultures d'herbes. Hein, ça existe aussi pour faire plus de rendement en herbe, ou en monoculture céréale, autre chose. Donc ça dégrade aussi les sols, ça va dégrader tout ça. Donc les abeilles ont vraiment besoin de ces sols et de ces fleurs et de cette diversité. Le changement climatique est aussi un facteur assez fort, avec le changement des régimes de pluie, le changement de la chaleur, donc un dérèglement en fait entre certaines espèces qui sont spécialisées sur une plante. Bah, si la plante fleurit plus tôt et que l'espèce n'est pas encore sortie, bah, elle va rater sa plante, et elle peut au fur et à mesure se décaler et pas évoluer au même rythme. Ça rejoint un peu le premier point aussi, mais la perte et la fragmentation d'habitat. Donc à la fois du côté agricole, donc le passage, tout ça, mais aussi le fait que ben on bétonise de plus en plus, et du coup on a moins de corridors, d'endroits où les espèces peuvent passer entre leurs habitats. Les espèces invasives et les pathogènes qui peuvent être emmenés. Alors les pathogènes, ça peut être induit par l'abeille de ruche notamment, mais aussi par des espèces, voilà, quand on fait des hôtels insectes hyper grands et qu'on a plein d'individus au même endroit, bah, ça favorise les maladies et les parasites. Et puis la dernière cause, c'est la pollution, à la fois encore une fois d'origine agricole, mais aussi d'origine, de toute origine possible, donc par l'industrie, par nous, quand on vit aussi. Voilà. C'est vraiment les 5 principales menaces pour les abeilles sauvages.
1: Et donc, si tu avais des recommandations à faire pour la protection des abeilles, qu'est-ce que ce serait les principales? Alors, d'après ce que je comprends, pas trop d'hôtels insectes.
2: C'est ça.
1: on revient sur ce...
2: On a beaucoup de fausses bonnes idées, souvent. Donc, l'hôtel insectes, le gros hôtel à insectes, super, au milieu d'une pelouse tondue, bah, ça sert pas à grand-chose.
1: C'est un hôtel sans restaurant.
2: Voilà, c'est un hôtel sans restaurant. Et puis, en plus de ça, vraiment, on favorise, on met tout le monde au même endroit, au même moment. Et du coup, ça favorise vraiment les parasites et les maladies. Le plus important, c'est d'essayer de diversifier son jardin avec des fleurs locales. Donc pareil, les fleurs exotiques, il faut vraiment bien faire attention à ça, parce que ben, déjà, il y a des fleurs qui sont des pièges pour certains pollinisateurs. On se retrouve avec des papillons pendus par la langue, enfin par la trompe, à certaines fleurs, donc les Dipladenia notamment. On a des fleurs qui n'ont pas les mêmes apports nutritifs. Et on a surtout, comme je le disais, des pollinisateurs qui ont coévolué toute leur vie, toute la vie de leurs ancêtres même, depuis des centaines d'années, avec des fleurs locales, et donc qui sont vraiment habitués à évoluer ensemble, et donc c'est vraiment ça leur vrai besoin. Donc ça, laisser un peu de végétal local, pour ne pas citer la marque, mais la citer quand même, et laisser un peu d'espace à la nature dans son jardin, c'est vraiment le mieux. Et des fois, c'est en faisant le moins possible, en laissant un peu pousser, en tombant qu'une seule fois par an certains espaces où on ne va pas, en recréant un peu des corridors de haies, encore une fois, avec des essences locales, en laissant des petits tas de sol à nu, des tas de terre non tassée. Les 70% des abeilles sauvages sont terricoles, c'est-à-dire qu'elles nichent dans la terre. Et puis après, si vous tenez absolument à faire quelque chose, vous pouvez faire des tout petits bouts d'hôtel à insectes, donc des petits bouts, des petits fagots de rosiers, des petits fagots de bambou pour voir les petites bêtes se mettre dedans. C'est aussi intéressant d'un point de vue pédagogique avec des enfants, par exemple.
1: Oui, surtout que ce sont des abeilles qui ne vivent pas forcément comme les abeilles de ruche en colonie, en grande colonie.
2: Dans les abeilles sauvages, il n'y a qu'un seul groupe qui fait des vraies colonies comme l'abeille de ruche, c'est les bourdons. Une partie des bourdons d'ailleurs, parce qu'il y a des bourdons qui sont parasites aussi, d'autres bourdons. Mais voilà, c'est vraiment les seuls qui vont faire des vraies, vraies colonies avec une reine, des ouvrières qui vont chercher du pollen pour nourrir le couvain, etc. Sinon, toutes les autres sont solitaires ou grégaires. On a de temps en temps des bourgades de certaines abeilles qui nichent au même endroit. Mais du coup, la plupart sont solitaires quand même.
1: D'accord. Alors, pour finir, est-ce que tu peux nous dire rapidement, tout à l'heure, on a parlé de la liste rouge de l'Atlas des abeilles sauvages. Est-ce que c'est possible, tout citoyen lambda peut aider justement à cet établissement de la liste rouge?
2: Ouais. Alors, nous, la liste rouge, donc là, on est en pleine période de récolte des données pour Auvergne-Rhône-Alpes. Donc la liste rouge française va sortir en fin 2026, mais là elle est terminée et ils attendent juste de finir les publications, tout ça. À horizon 2027, la liste rouge régionale va sortir. Donc pour l'instant, on récolte les données. N'importe qui peut nous envoyer des données. Alors, il faut que ces données soient validées et c'est pas une mince affaire. Il y a certaines espèces qui sont très faciles à reconnaître, d'autres qui sont beaucoup plus difficiles. Pour la plupart, on est obligé de passer sous la loupe binoculaire, donc de récolter les individus et de les observer a posteriori, un peu comme dans les musées. D'autres espèces, nous on fait quelques enquêtes. On a des enquêtes sur certaines fleurs. On a une enquête sur les saules, donc les arbres qui fleurissent très tôt dans la saison. On a quelques espèces spécialisées sur les saules. On a une petite enquête en cours sur les brassicacées, c'est la famille des choux, où il y a quelques espèces qui sont spécialisées sur les brassicacées. Et en fait, on va essayer de publier quelques enquêtes comme ça avec Arthropologia, donc qui coordonne la liste rouge. Et de faire un peu ces petites enquêtes-là. Et du coup, vous pouvez me les envoyer à mon adresse quentin.chaming@fne-aura.org.
1: Ou vous adresser directement à FNE.
2: Ou directement voilà. À FNE.
1: Merci Quentin. Alors, si vous souhaitez nous rencontrer et mieux nous connaître, n'hésitez pas à nous rejoindre le troisième jeudi de chaque mois lors de l'apéro du hérisson. Le prochain aura lieu le jeudi 16 juin à partir de 18h dans nos locaux au 44 avenue de Jasseron à Bourg-en-Bresse. Retrouvez également toutes nos actualités sur notre site internet fne-1ain.org. Au revoir et à bientôt.
2: À bientôt.

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1: Bonjour à toutes et à tous, bienvenue dans Le Carnet, l'agenda des sorties près de chez nous. Cette semaine, je suis accompagnée par Charlotte, stagiaire à Radio B. Bonjour Charlotte.
3: Bonjour.
1: Alors Charlotte, qu'est-ce qu'on va faire cette semaine?
3: Cette semaine, on va aller en concert jazz, surf rock, metal fusion, rock prog et trans noise, faire la fête et découvrir la pêche.
1: Le vendredi 19 juin, la Ferma Jazz de Bourg-en-Bresse donne carte blanche au conservatoire.
3: Le département Jazz et Musique Actuelle, ou JAMA, du conservatoire, nous propose une soirée aux couleurs multiples avec des répertoires variés, travaillés tout au long de l'année.
1: Carte blanche au conservatoire, c'est le vendredi 19 juin à 20h30 à la Ferma Jazz de Bourg-en-Bresse. L'entrée est au chapeau. Plus d'informations sur lafermajazz.com. Pour la fête de la musique, le Saint-Antoine à Mâcon nous propose un week-end de concerts gratuits.
3: Le vendredi 19 juin, place au surf rock de Cannibal Mosquitos et au catchcore psyché de Bidulman versus Mandibule.
1: Le samedi 20 juin, retrouvez le rock progressif de Monster Jazz et le fusion metal rap de Dahu.
3: Et le dimanche 21 juin, ne manquez pas le trans noise core de Disco Bull.
1: Les concerts gratuits, c'est du vendredi 19 au dimanche 21 juin au Saint-Antoine de Mâcon. Les samedis 20 et dimanche 21 juin, événement exceptionnel à Saint-Jean-sur-Essouze. Pour nous en parler, on accueille tout de suite Canningart Sita Enzolani de l'association Jeunesse et Sport de la Haute-Bresse. Bonjour Canningart.
4: Bonjour.
1: Pour commencer, vous nous présentez votre association?
4: Notre association, c'est une association qui a été créée en 2015. Donc cette association a but associatif, socio-culturel et sportif.
1: Et comment est né le projet?
4: Le projet, c'est au courant d'arrivée de mon père. J'étais blessé parce que moi, je suis un ancien sportif qui est né au Congo, à Kinshasa, et puis qui a évolué à Kinshasa. J'étais blessé, mon père est venu, il m'a motivé pour créer une association.
3: Vous nous proposez une fête foraine dans l'après-midi?
4: Oui, ça commence à partir de midi. Donc, on propose à partir de midi déjà un barbecue, fête foraine, donc avec des activités gonflables, pour les jeunes, ados et les parents aussi. On n'oublie pas les parents, que ce soit une fête en famille. Donc après, c'est des barbecues qui va dire encore jusqu'au soir.
3: Est-ce qu'il y aura d'autres animations?
4: Oui, donc il y aura beaucoup d'animations. Donc il y aura l'initiation boxe. Il y aura l'animation aussi avec des courses avec des sacs. Il y a plusieurs activités qui seront prévues pour les animations entre parents, amis, enfants, parents.
3: Et en soirée?
4: En soirée, on commence par une soirée avec, comme c'est la fête de la musique, donc on va commencer avec l'harmonie musicale, qui va faire un peu un fanfare, et puis après on va danser sur tous les rythmes, que ce soit années 80, années 2000, ou même les années 2026, donc avec une soirée mousse qui s'annonce une bonne soirée.
1: Et combien coûte l'entrée?
4: L'entrée c'est 10 euros. Et puis on a fait aussi la fête foraine qui sera au prix vraiment abordable pour tout le monde. Donc le but c'est ça, que tout le monde vienne faire la fête. Comme ça tout le monde s'amuse aussi en même temps.
1: On imagine qu'il y a beaucoup de personnes derrière un événement comme celui-ci. Combien de personnes participent à l'aventure?
4: Combien de personnes? Donc pour l'instant, donc on attend encore des volontaires, des gens qui veulent venir nous donner un coup de main. Ils sont les bienvenus. Donc parce que ça demande beaucoup de bras et puis on n'est jamais assez nombreux.
3: Est-ce que vous avez un message pour nos auditeurs?
4: Je fais partie de l'ancien de la Clé des Champs, donc on a organisé beaucoup des soirées mousses. S'ils veulent revivre la soirée mousse avec l'ambiance bon enfant, avec une bonne sécurité aussi, qui viennent aussi. Et puis il y a aussi à 4 heures aussi, qu'on n'a pas oublié aussi les goûters, pour les parents, les enfants, tout ça après un effort physique. Il faut compenser aussi. On a des feux d'artifice aussi en partenariat avec la mairie des Saint-Jean. Ça va être à 22h. Donc, des feux d'artifice qu'on n'oublie pas parce que ça sera beau à voir.
1: Merci, Canningart.
4: Merci beaucoup.
1: Je rappelle les dates. La journée d'animation et la grande soirée mousse, c'est les samedis 20 et dimanche 21 juin sur la place de l'église et le parc de Saint-Jean-sur-Ressouze. Plus d'informations sur la page Facebook de l'association Jeunesse et Sport de Haute-Bresse.
4: Venez nombreux vivre une ambiance bon enfant, des attractions, d'initiation à boxe et puis plein d'activités que vous allez découvrir sur place.
1: Le vendredi 3 juillet, direction Saint-Julien-sur-Ressouze pour une pêche pédagogique.
3: Les 2 et 3 juillet, une pêche électrique va être réalisée pour évaluer la population piscicole. Ressouze et Affluent nous propose de découvrir la technique de pêche électrique, les espèces de poissons présentes dans la Ressouze et les opérations de mesure et d'observation réalisées par les équipes.
1: La pêche pédagogique, c'est le vendredi 3 juillet de 16h à 19h à Saint-Julien-sur-Ressouze et c'est gratuit. Plus d'informations et réservations sur ressouze-affluent.fr. Merci d'avoir écouté Le Carnet. Si vous voulez qu'on parle de votre événement à l'antenne, n'hésitez pas à nous contacter au 04 69 19 55 27 ou par mail à l'adresse développement@radio-b.fr.
3: On se retrouve bientôt pour de nouvelles idées sorties. Bonne journée sur Radio B.
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6: Merci.

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1: Bienvenue chez Zeste de Colibri. Nous sommes une recyclerie créée en novembre 2023. Je suis Chloé Genevèze, la responsable de la recyclerie. Ça fait 2 ans et demi que nous existons. À ce jour, nous sommes 2 salariés et 25 bénévoles. Nous fonctionnons uniquement sur les dons. En apport volontaire, les personnes en fait décident de venir à la recyclerie pour donner leurs objets. L'ensemble des recettes faites au sein de la boutique servent à payer les charges, à payer les salaires, à faire que ce projet en fait perdure dans le temps. Puis sert également à mettre en avant en fait des actions de sensibilisation qui sont également une des missions en fait de la recyclerie sur nos villes et alentours. Venez avec moi, on va faire un tour au sein de la recyclerie et vous montrer un petit peu comment se passe notre quotidien.
2: Étape 1. L'arrivée des objets.
3: Bonjour monsieur, bonjour madame.
4: Pas trop mal, et vous?
3: Qu'est-ce que vous m'emmenez comme
4: trésor? Regardez, j'ai fait un petit peu de tri chez moi, et je vous emmène des jeux, des jouets, des puzzles. Pas des puzzles, quelques puzzles.
3: Oui.
4: Alors vous regardez si ça peut vous intéresser.
3: Ah mais c'est parfait.
4: Ils sont complets.
3: Ça va faire le bonheur d'autres personnes. Ils vont avoir une seconde vie. Génial.
4: Eh bien impeccable.
3: Merci beaucoup.
4: Si ça fait des heureux.
3: Merci à vous.
4: Eh bien impeccable.
3: Bonne journée.
4: Pareillement.
3: Au revoir.
2: Étape 2, la vérification.
3: Alors, la notice. Combien y a-t-il de pièces? 1, 2, 3, 4, 5, 6. Ça, c'est bon. Et une petite pince. Alors, on va faut vérifier que ça fonctionne. Yes, impeccable. Allez, c'est parti. Ça marche. Alors, ce jeu, on vient de le réceptionner.
5: C'est bon, il est complet?
3: Oui, il est tout complet, ouais. D'accord. Nickel.
5: Bon, impeccable.
3: Donc, on lui met 4 euros?
5: Oui, ouais, je pense que c'est pas mal. Tu laisses le mettre en rayon?
3: Oui. Alors, chef, ça marche?
6: Oui, merci.
3: C'est qu'est-ce que c'est? Fondu et réclate? Les caclons sont parfaits. Allez,
5: 10 euros celui-là, je le mets.
3: Ouais. C'est un service mixte en fait, raclette fondue.
5: D'accord.
3: Il est neuf. Ouais.
5: C'est impeccable.
2: Après la mise en rayon, place à l'exploration.
7: Tu vas récupérer ton sac? Ouais, je fais mon petit tour.
8: Okay. Je
7: crois pas que... Ouais, des rideaux.
8: Ouais, je regardais s'il y avait du tissu.
7: Et on ira voir là-bas la friterie. Ah, ouais. Des nappes, il y avait des...
3: C'est un fossile.
7: Ah bah d'accord. C'est peut-être.
3: C'est un fossile mais qui a été taillé quand même.
2: Zeste de Colibri, c'est aussi un lieu de vie où se croisent habitués et nouveaux, petits et grands.
9: Bonjour. Bonjour.
3: Non, je te lâche pas.
9: Je suis désolée, mais c'est bon.
7: C'est quelqu'un qui me l'avait offert. Hein. Tu vois, il y a un jeu.
3: Truc du Pérou, là.
7: Moi, je m'en suis jamais servi parce que j'y crois pas, mais je trouve ça mignon.
2: La boutique est pleine, les visites s'enchaînent.
5: Ça fera 18,50 € s'il vous plaît, madame.
3: Ah. C'est du boulot, hein, ce que vous faites.
5: C'est au quotidien, on a des arrivages tous les jours.
2: Et certains objets repartent aussitôt mis en rayon.
10: Bah, j'ai ma fille qui cherchait un service à une raclette. Alors donc,
5: elle va avoir
10: deux services à conduire, la raclette.
5: Exactement. Bon, bah, vous êtes venu au bon moment.
10: Voilà, merci beaucoup.
5: Bonne journée.
2: Zeste de Colibri, un lieu auquel on s'attache.
3: Vous avez fini votre tour, madame?
11: Moi?
3: Ouais.
11: Jamais. J'ai jamais terminé.
12: Non, je vais refaire un dernier avant de partir.
2: Et pour le mot de la fin, on écoute Chloé.
1: Chacun d'entre nous, en fait, peut toujours faire sa part, même si, en fait, c'est un petit geste. Si on est tous à en faire des petits, à terme, en fait, ça peut avoir de plus grandes portées.
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0: Bonjour à toutes et à tous, bienvenue dans Le Carnet, l'agenda des sorties près de chez nous. Cette semaine, je suis accompagnée par Charlotte, stagiaire à Radio B. Bonjour Charlotte.
2: Bonjour.
0: Alors Charlotte, qu'est-ce qu'on va faire cette semaine?
2: Cette semaine, on va aller en concert jazz, surf rock, metal fusion, rock prog et trans noise, faire la fête et découvrir la pêche.
0: Le vendredi 19 juin, la Ferma Jazz de Bourg-en-Bresse donne carte blanche au conservatoire.
2: Le département Jazz et Musique Actuelle, ou JAMA, du conservatoire, nous propose une soirée aux couleurs multiples avec des répertoires variés, travaillés tout au long de l'année.
0: Carte blanche au conservatoire, c'est le vendredi 19 juin à 20h30 à la Ferma Jazz de Bourg-en-Bresse. L'entrée est au chapeau. Plus d'informations sur lafermajazz.com. Pour la fête de la musique, le Saint-Antoine à Mâcon nous propose un week-end de concerts gratuits.
2: Le vendredi 19 juin, place au surf rock de Cannibal Mosquitos et au catchcore psyché de Bidulman versus Mandibule.
0: Le samedi 20 juin, retrouvez le rock progressif de Monster Jazz et le fusion metal rap de Dahu.
2: Et le dimanche 21 juin, ne manquez pas le trans noise core de Disco Bull.
0: Les concerts gratuits, c'est du vendredi 19 au dimanche 21 juin au Saint-Antoine de Mâcon. Les samedis 20 et dimanche 21 juin, événement exceptionnel à Saint-Jean-sur-Essouze. Pour nous en parler, on accueille tout de suite Canningart Sita Enzolani de l'association Jeunesse et Sport de la Haute-Bresse. Bonjour Canningart.
3: Bonjour.
0: Pour commencer, vous nous présentez votre association?
3: Notre association, c'est une association qui a été créée en 2015. Donc cette association a but associatif, socio-culturel et sportif.
0: Et comment est né le projet?
3: Le projet, c'est au courant d'arrivée de mon père, j'étais blessé parce que moi je suis un ancien sportif qui est né au Congo à Kinshasa et puis qui a évolué à Kinshasa. J'étais blessé, mon père est venu, il m'a motivé pour créer une association.
2: Vous nous proposez une fête foraine dans l'après-midi?
3: Oui, ça commence à partir de midi. Donc on propose à partir de midi déjà un barbecue, fête foraine, donc avec des activités gonflables, pour les jeunes, ados et les parents aussi. On n'oublie pas les parents, que ce soit une fête en famille. Donc après, c'est des barbecues qui va dire encore jusqu'au soir.
2: Est-ce qu'il y aura d'autres animations?
3: Oui, donc il y aura beaucoup d'animations. Donc il y aura l'initiation boxe. Il y aura l'animation aussi avec des courses avec des sacs. Il y a plusieurs activités qui seront prévues pour les animations entre parents, amis, enfants, parents.
2: Et en soirée?
3: En soirée, c'est donc on commence par une soirée avec, comme c'est la fête de la musique, donc on va commencer avec l'harmonie musicale, qui va faire un peu un fanfare, et puis après on va danser sur tous les rythmes, que ce soit années 80, années 2000, ou même les années 2026, donc avec une soirée mousse qui s'annonce une bonne soirée.
0: Et combien coûte l'entrée?
3: L'entrée c'est 10 euros. L'entrée c'est 10 euros, et puis on a fait aussi la fête foraine qui sera au prix vraiment abordable pour tout le monde. Donc le but c'est ça, que tout le monde vienne faire la fête. Comme ça tout le monde s'amuse aussi en même temps.
0: On imagine qu'il y a beaucoup de personnes derrière un événement comme celui-ci. Combien de personnes participent à l'aventure?
3: Combien de personnes? Donc pour l'instant, donc on attend encore des volontaires, des gens qui veulent venir nous donner un coup de main. Ils sont les bienvenus. Donc, parce que ça demande beaucoup de bras. Et puis on n'est jamais assez nombreux.
2: Est-ce que vous avez un message pour nos auditeurs?
3: Je fais partie de l'ancien de la Clé des Champs, donc on a organisé beaucoup des soirées mousses. S'ils veulent revivre la soirée mousse avec l'ambiance bon enfant, avec une bonne sécurité aussi, qui viennent aussi. Et puis il y a aussi à 4 heures aussi, qu'on n'a pas oublié aussi les goûters, pour les parents, les enfants, tout ça. Après un effort physique, il faut compenser aussi. On a des feux d'artifice aussi en partenariat avec la mairie des Saint-Jean. Ça va être à 22h. Donc des feux d'artifice qu'on n'oublie pas, parce que ça sera beau à voir.
0: Merci Canningart.
3: Merci beaucoup.
0: Je rappelle les dates. La journée d'animation et la grande soirée mousse, c'est les samedis 20 et dimanche 21 juin sur la place de l'église et le parc de Saint-Jean-sur-Ressouze. Plus d'informations sur la page Facebook de l'association Jeunesse et Sport de Haute-Bresse.
3: Venez nombreux vivre une ambiance bon enfant, des attractions, d'initiation à boxe et puis plein d'activités que vous allez découvrir sur place.
0: Le vendredi 3 juillet, direction Saint-Julien-sur-Ressouze pour une pêche pédagogique.
2: Les 2 et 3 juillet, une pêche électrique va être réalisée pour évaluer la population piscicole. Ressouze et Affluent nous proposent de découvrir la technique de pêche électrique, les espèces de poissons présentes dans la Ressouze et les opérations de mesure et d'observation réalisées par les équipes.
0: La pêche pédagogique, c'est le vendredi 3 juillet de 16h à 19h à Saint-Julien-sur-Ressouze et c'est gratuit. Plus d'informations et réservations sur ressouze-affluent.fr. Merci d'avoir écouté Le Carnet. Si vous voulez qu'on parle de votre événement à l'antenne, n'hésitez pas à nous contacter au 04 69 19 55 27 ou par mail à l'adresse développement@radio-b.fr.
2: On se retrouve bientôt pour de nouvelles idées sorties. Bonne journée sur Radio B.
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entendu plusieurs sortes d'esprits. La plus remarquable à mon sens est celle qui se présente sous forme de riposte, qu'elle soit éclatante ou seulement cocasse. Cette riposte, on nous l'envie, on la redoute, et quelquefois même on la blâme.

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